Et les faits et les sons de Loïs Andrea, c'était In. Merci de nous avoir choisis en ce dimanche après-midi, vous qui êtes à la maison, dans la voiture ou au boulot, qui sait. Et puis si c'est le cas, courage, LFM est là pour vous accompagner, tout comme Marine, Justice ou Alan Parsons Project qui arrive tout de suite.

Claude Cardin et son dernier single de Way We Touch en ouverture de cette quatrième heure du 12-17. Soyez d'ailleurs les bienvenus si vous venez seulement de nous rejoindre en ce dimanche après-midi sur LFM. Et LFM avec la meilleure musique comme celle de Jamie Rockway ou Mentissa qui arrive dans les prochaines minutes. Mais juste là, c'est Mylène Farmer qu'on écoute avec L'amour n'est rien. Bel après-midi avec LFM partout sur le Grand Liège.

de Serein, Mentissa, à l'instant sur LFM, c'était Les Enfants Difficiles. La suite du programme de ce dimanche est avec les Maroon 5 et Misery, l'âme et la reprise de Michel Berger, chantée pour ceux. Et puis Taylor Swift entrera dans la playlist du 12-17 avec Hoplite. Restez bien avec nous, vous êtes dans le 12-17 sur LFM et tout va bien.

Double jeu, Christophe Willem sur LFM, la radio du Grand Liège. Bientôt, Miles Smith sera là avec Drive Sales, mais avant ça, Tina Turner pour un retour en 1985 avec We Don't Need Another Hero et Gims avec Ciel. Gims qui sera sur la scène Pierre Rapsat le 24 juillet au Francofolie de Spa.

accompagné durant toute la semaine passée, ça fait vraiment du bien. Le soleil. Au soleil, c'était Jennifer sur LFM. Restez bien connectés dans le 12-17. Kungs, Angèle et Snow Patrol sont une partie des artistes qui nous amènent jusqu'au top de 16h. La machine à café m'appelle, je vais lui rendre visite et je vous rejoins vers 16h03 pour vous annoncer la suite. Merci d'être là à l'écoute de LFM.

23, vous êtes sur LFM et c'est le duo David Guetta et GLO avec Save Me Tonight qui vient d'ouvrir la cinquième et dernière heure du 12-17. Dans les prochaines minutes, on va se faire plaisir avec Camaro, Femme Like You, Kylie Minogue et Magic ou encore Christophe Maé et La Lune. Excellent dimanche avec LFM, merci de nous avoir choisis.

Shakira à l'instant dans le 12-17 sur LFM. Mickey arrive dans un instant avec son dernier son, ça pique un peu quand même, mais juste avant c'est Empire of the Sun avec We Are The People qu'on écoute. Bon week-end avec LFM dans les oreilles.

Restez bien calés sur la radio du Grand Liège. Ricky Martin, Maria, Bleu Soleil, Louisa, Soleil Bleu et puis Puggy avec For a Minute, c'est leur dernier single. Et bien ce sont les trois hits qui arrivent dans la suite sur LFM. Et puis en parlant de Puggy, ils seront eux aussi sur la scène des Franco le 25 juillet. Bonne fin d'après-midi avec LFM.

bataille de ton amour à l'instant dans le 12-17 sur LFM. Pour filer tout droit jusqu'au top horaire et rejoindre 17h, j'ai encore pas mal de bonnes choses à vous proposer, comme notamment King avec Somewhere Only We Know, Mado et Pixel, ou encore Lilywood and the Freaky, Prayer in Sea. Mais pas que. Pour ma part, c'est ici que je vous abandonne. Je vous retrouve avec plaisir samedi prochain à midi. Bonne fin de journée et belle soirée avec LFM. Je vous embrasse. Bye.

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